솔로한테 오래 갔어요. 누구 inattendu. Vous voulez vraiment pas prévoir ça, on est prêt pour le froid, on est prêt pour la glace, on est prêt pour tout.